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Bonsoir à toutes, bonsoir à tous, chers auditrices et auditeurs. C'est la Souterraine Radio qui commence comme tous les 15 jours et bientôt pour la fin de la saison radiophonique puisque c'est l'avant-dernière émission de la Souterraine Radio sur les ondes de Radio Campus et des radios partenaires qui rediffusent cette émission un peu partout en France, en Belgique et au Canada. Et on va écouter plein de nouveautés, plus ou moins nouvelles. Et donc, on va surtout commencer par un hommage à A.A. Reski et une petite pensée à Brigitte Fontaine avec deux titres pour commencer cette émission orchestrée, mis en musique, percussions jouées par A.A. Reski, chantées par A.A. Reski, mais aussi par Brigitte Fontaine. Le premier titre, je n'ai pas besoin de vous l'annoncer.

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Vous aurez sans doute reconnu donc la voix d'Areski cette fois. Après avoir entendu Brigitte Fontaine chanter comme à la radio, le morceau que vous venez d'entendre, c'était Le Silence, extrait d'un album de Brigitte Fontaine, intitulé Je ne connais pas cet homme. Et ce morceau-ci, Le Silence, était donc chanté par Areski, qui est parti loin de nous, décédé cette semaine. Et voilà, je voulais commencer cette émission par un hommage à cet homme et à Brigitte Fontaine, parce qu'ils ont beaucoup œuvré pour la chanson en français, très différente, loin du mainstream et vraiment dans les marges. Et voilà, c'était l'occasion de passer un... ces deux titres que j'aime beaucoup de Brigitte Fontaine et Areski. On va continuer, puisqu'ils sont aussi une grande influence pour pas mal de chanteurs et chanteuses d'aujourd'hui, Areski et Fontaine, et je pense que c'en est une. On en parlera d'ailleurs avec Laure Briard, qui sera a priori notre invitée dans 15 jours pour la dernière émission de la saison. Je pense que ce sera l'occasion d'en parler avec elle, mais c'est vraisemblablement une influence de Laure, et je vous propose d'écouter le morceau qui donne son nom à l'album Voyage Mental. C'est extrait de l'album du même titre, donc, qui sort ce vendredi 5 juin chez Midnight Special Records. Et on va écouter ce titre là tout de suite maintenant.

À l'instant, vous avez entendu Sarah Maï avec le morceau en collaboration avec Patacel, le morceau Sous la tonnelle, extrait du EP du même titre, sorti chez Entre Soi. Vous retrouverez tous les liens vers les titres que je joue ce soir sur la page de l'émission, bien évidemment, comme d'habitude. Et puis juste avant Sarah Maï, la Rennaise, c'était mes Lilloises préférées, Johnny Hill, Marion et Séverine. J'avais beaucoup aimé ce morceau Si je le croise, et c'était l'occasion de vous le repasser pour vous annoncer leur concert avec les camarades Chiens de Faïence le 15 juin à Paris à la Pointe Lafayette. Et si vous êtes à Paris et disponible, ce qui ne sera pas mon cas, je vous le conseille vivement, ce concert de Johnny Hill et Chien de Faïence, avec une première partie de Art School Napo Babies que je ne connais pas, mais rien que le nom vaut son pesant de cacahuètes. Donc vraiment une belle soirée, je pense, qui s'annonce ce 15 juin à la Pointe Lafayette. Et on va continuer cette émission, toujours très indépendant, avec le frangin de Sarah Maï, Mac Thénardier, que vous entendez parfois dans cette émission, Ronan, qui vient avec une sélection de titres ultra souterrains. Et j'avais envie de vous passer ce morceau qu'il a mis comme une bouteille à la mer sur son SoundCloud très récemment. Ça s'appelle « Rester à Paris ».

Bigger Fish in the Sea, c'est un extrait de l'album du EP, pardon, The English Ones Coup Dur, du groupe principalement belge Coup Dur, avec des membres de Ada Oda notamment, sur le label 62 Records. Et c'est de la pop très bien faite, power pop plutôt bien fichu je trouve. Et puis juste avant, là aussi toujours très beau en ultra synth pop, cours de récré basé à Toulouse, Stanislas Baptiste désormais accompagné par Marion Josserand, qu'on retrouve dans Terrain Vague, dans Jokari notamment, qui l'accompagne pour ce deuxième album intitulé 2, qui sortira chez musique.exe. Et le morceau que vous avez entendu ce soir, c'est Envie de grenier, qui est le deuxième single extrait de cet album qui sortira à la fin du mois de juin. Pour Coup Dur, c'est déjà disponible. Un de mes coups de cœur du moment, vous l'avez déjà entendu maintes fois, ça doit être la troisième ou quatrième diffusion, mais vraiment cet album de Mandy Indiana, groupe de Manchester dont la chanteuse est française, vraiment m'accroche énormément l'oreille et j'avais encore envie de vous passer un extrait de cet album Urg. Et le morceau de ce soir, extrait de cet album sorti chez Sacred Bones, c'est A Brighter Tomorrow. Il ne faut pas se fier au titre anglais de cet album, de ce morceau, pardon, et ni de cet album d'ailleurs. C'est chanté en français malgré tout. Mandy Indiana.

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Faut-il vous représenter Noir Boy George de Metz et monument lui aussi de la musique souterraine en français avec des nappes incroyables, notamment sur ce morceau, les rapports de production. Vraiment, l'instru de ce morceau est vraiment dingue. Là, je l'ai réécouté au casque, c'est incroyable de texture et de profondeur. C'est extrait de l'album Politoxicomane de Toi, sorti, distribué par Pan European Recordings. Et vraiment, ça vaut le coup de l'écouter, de l'acheter. Et c'est vraiment très très beau. Et puis juste avant, toujours dans cette série sombre, sale, mais beau, c'était Oblique Sheet. Oblique Sheet, c'est un nouveau groupe basé, avec des membres basés à Strasbourg, à Lyon, à Bruxelles, dont Maïssa de Sida et de Théorème au chant. C'est vraiment très beau. Ça se trouve aussi sur Maison de Retraite, tout ça, le bandcamp de Maison de Retraite. Et le morceau que vous avez entendu ce soir, c'était Pétrole. Et là aussi en version No Wave, Sida, c'est un des groupes majeurs de la musique sale. Mais vraiment, ça vaut le détour là aussi. On va changer de registre avec quelque chose de plus pop. Une des très bien écrits aussi, c'est Jeffers Waldo, qui était précédemment basé à Toulouse, qui est désormais à Paris. Et je vous propose d'écouter, toujours extrait de ce EP, Where is Jeffers Waldo, sorti chez Hot Puma Records, le morceau L'Homme des...

Vous aurez peut-être reconnu Jean Felsine, extrait de, enfin, c'est un nouvel extrait de son album, pardon, qui sortira au mois, le 18 septembre, j'allais dire au mois d'octobre, mais non, c'est le 18 septembre, son deuxième album solo qui s'appellera Cinéma Permanent. On l'a appris tout récemment, et donc ce nouveau single Je S'aime annonce donc cette sortie. Et c'est chez Vietnam, bien sûr. Il sera en concert à Paris le 12 juin au pop-up du label, puis après dans le sud de la France, à Marseille et Toulon notamment, à la fin du mois de juin. Renseignez-vous sur ces deux dates de concert privé, pas dans des salles, mais ça devrait s'annoncer chouette, puisque c'est avec l'asso Life is a Minestrone, désormais basé dans le sud de la France, qui organise des concerts en appart un peu partout à Paris et dans le sud de la France. Donc renseignez-vous à Marseille et Toulon le 20 juin, le 12 donc au pop-up du label, avec Pico qu'on a entendu juste avant. Pico lui aussi sort un album chez Vietnam, c'est sorti même plutôt, l'album s'appelle Presque Pop, c'est sorti à la fin du mois de mai, et le morceau que vous avez entendu ce soir, c'était Plan Séquence. Voilà, il y a un gros tropisme cinématographique chez Vietnam, on dirait. Continuons cette émission avec quelques sorties lié à La Souterraine, que vous pouvez télécharger sur souterraine.biz ou le Bandcamp de La Souterraine, puisque l'adresse souterraine.biz n'existe plus, je crois. Je vous propose de découvrir le premier single du projet solo de Jérôme Pichon, guitariste pour plein de gens sur scène, en studio, et donc il a un projet solo qui s'appelle Pointe Vénus, et je vous propose d'écouter le premier single extrait de ce nouveau projet, c'est Saison Gâchée, ça se trouve sur la compilation Le Monde à l'envers de La Souterraine.

0: Voilà, vous venez d'entendre un morceau extrait de l'album de Manuel Lainé qu'on a vu dans Cannibal, qui est désormais basé à La Réunion. L'album de Manuel s'appelle Vaisseau, c'est sorti chez TFT. Et le morceau que vous avez entendu ce soir, c'était Impatience, un chouette morceau. Et puis juste avant, dans ces ambiances, comment dire, expérimentales, on a entendu Canary avec le morceau Porté disparu au singulier, extrait de l'album du même nom, Porté disparu au pluriel, puisque Canary n'avait rien sorti depuis un petit moment. Mais ils se sont retrouvés, les trois membres de ce groupe, dont Jérôme Pichon, qu'on a entendu juste avant avec son projet solo Pointe Vénus. Canary, donc, dont cet album Porté disparu est disponible sur le souterrain, sur le Bandcamp de la Souterraine, que vous pouvez aller télécharger librement ou donner ce que vous voulez pour télécharger cet album. Continuons et finissons cette émission avec un deuxième single extrait de l'album Un cambio de perspectiva de l'ami Le Flegmatique. Puisqu'il s'agit de lui, album qui sortira à la rentrée chez We Are Unique Records, qui vient à Paris au milieu du mois de juin, je crois, une date à Paris dont j'ai plus la date précise, mais un petit concert. Et je vous propose d'écouter ce deuxième single intitulé La Petite Momie. C'est maintenant et c'est toujours dans la Souterraine Radio.
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Manteau de neige, c'est un nouvel extrait de l'album Paradis terrestre de Gabriel Auguste qui sort sur sa propre structure, son propre label. Vendredi, lui aussi, Woodland Records, le label de Gabriel Auguste. Et le morceau, donc, Manteau de neige, un morceau folk très très chouette, je trouve. Et voilà, c'était pour faire une petite séquence folk. Et puis on va finir avec une autre courte séquence avec deux chanteuses, dont Rony, dont je vous ai déjà passé des extraits du EP qui sortira chez Entreprise vendredi, lui aussi. Et le single en question, c'est La Maison.

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C'était Julia Pertuis pour terminer cette émission avec le morceau Jupiter, extrait d'un EP, deuxième EP pour Julia Pertuis. On se retrouve dans 15 jours avec Laure Briard en session et en interview, et on termine cette émission avec quelques mesures du morceau Un oiseau guérissant, joué à l'orgue par Alexis Paul. Salut à toutes et à tous, à dans 15 jours pour la dernière émission de l'année.

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Ok, ok. On est dimanche, on est bien dans l'émission, ça commence Deep Electronic Sound. Bienvenue. 2 heures de session aujourd'hui, en direct au studio House. Et puis il y a mon petit Vincent Yule qui m'a ramené ses disques. Des disques bien électrisants. Ils sont là au studio.

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1: Alors ça c'est un classique que j'adore jouer, Céline Fischer, The Way You Used To Do. Ça a au moins 30 ans mais c'est toujours une bombe à jouer, j'adore. Et aujourd'hui c'est un mix uniquement vinyle et puis Vincent Yule, il m'a amené des vinyles aussi que je vais jouer tout à l'heure, assez électrique. Pas pour la deuxième heure.

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Et ça, c'est un disque sur le label Heads Up. C'est mortel. Après un petit classique.

Et je salue d'ailleurs le 303, le collectif Voiceless. J'ai joué hier soir, non, vendredi soir. C'était cool. Je fais un petit coucou à Matt, Marie, qui était passée d'ailleurs. Un petit coucou également à Mazarine et sa petite équipe qui était venue.

0: Allez, une petite perchouille avec Inchundo.
1: Hey,

voilà, l'émission touche à sa fin. Merci pour l'écoute, c'était bien bon. Merci Béa pour ta vie. Merci à mon Youl et tes disques. Super bon de les avoir sortis. On a dépoussiéré un petit peu les placards. Yes. Je te mettrai l'émission en podcast. Allez, dimanche prochain, c'est Cosmic Shell. Et puis je te fais une demi-heure de hip-hop exceptionnellement. Parce qu'on est au mois de juin et un petit peu d'hip-hop. Voilà. Un petit kiff comme ça.

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1: Hello, hello, JTFM 416e édition d'Enlarge Your Music. Ce soir, nous recevons Pierre de Rockin' Boulon pour parler de l'édition 2026 qui se déroulera du 26 au 28 juin 2026. Alors, le village de Bourlon redevient alors le cœur battant des musiques lourdes, étranges et conviviales pour 3 jours de concerts, de rencontres et de vibrations uniques. Comme toujours, le festival reste fidèle à son esprit, un événement à taille humaine, en prix libre, où chacun peut participer selon ses moyens et faire vivre cette aventure collective. Entre énergie brute, découverte musicale et ambiance de village transformée en scène géante, cette édition 2026 promet une nouvelle fois de faire trembler Bourlon du matin jusqu'à la nuit. Avant de retrouver Pierre, on écoute 2 groupes de cette édition, à savoir Author and Punisher, suivi de Nothing.

0: Bonsoir à tous. Ce soir, nous sommes en compagnie de Pierre pour une émission autour du festival Rock in Bourlon, comme chaque année. Bonsoir Pierre.
1: Bonsoir.
0: Alors, petit rappel pour nous. On va te laisser nous présenter encore une fois ce festival, si des fois certains ne connaîtraient pas encore ce très beau festival de musique, on va dire, un peu extrême. Je te laisse nous présenter cet événement.
1: Ouais, le Rock in Bourlon, bah, c'est un festival de 3 jours avec 2 scènes. Donc il y a une quarantaine de groupes répartis sur 3 jours et 2 scènes. Ça se passe en plein milieu du village de Bourlon, qui est un petit village de 1000 habitants dans le Pas-de-Calais. Donc c'est une des particularités du festival, c'est que ça se passe dans le village et pas aux abords ou dans les champs, ou comme on a l'habitude souvent de voir. La particularité, c'est que c'est à prix libre. Donc il y a un minimum obligatoire, et ensuite les gens peuvent mettre plus s'ils veulent. Un minimum qui est plutôt bas par rapport à l'affiche. On a sur 20 € minimum par jour et 50 € minimum pour les 3 jours. Et voilà, niveau prog, on est sur un peu un panorama de ce qui peut se faire dans l'underground rock et metal actuel. Donc en gros, c'est un peu à peu près tout, sauf les styles qui sont vraiment mainstream. En fait, l'idée, c'est de vraiment de mettre plutôt en valeur des styles qui le sont pas trop, ou qui le sont que dans des événements très très spécialisés, quoi.
2: Une des particularités de ce festival, c'est qu'il mélange musique lourde, étrange, et aussi une ambiance très conviviale. C'est important pour toi, j'imagine, de garder ce côté, on va dire, fête de village underground.
1: Ouais, bah c'est un peu pour ça que j'insistais sur le fait dans la présentation que ça se passe dans le village. Forcément, ça contribue au fait, enfin, ça contribue à donner une ambiance un peu particulière, parce qu'on est vraiment, on est sur une place de village, en fait, et forcément, ça plante le décor, on va dire. Ensuite, il y a aussi beaucoup de gens de Bourlon, en fait, qui font partie de l'équipe bénévole et que vous pouvez voir sur les stands, etc. Et aussi de plus en plus de gens originaires de Bourlon qui viennent au festival en tant que public. Donc ça mélange un peu les gens, et malgré le fait que le festival grossisse, on s'efforce de garder cet aspect-là, même si forcément le côté festival a pris le pas ces dernières années par rapport au début c'était vraiment beaucoup plus petit et où le public était très majoritairement local, voire très local. Là, ça a changé, mais ouais, ce côté est préservé, c'est un truc qu'on souhaite garder. Et c'est aussi ce qui fait le succès du festival, je pense.
0: Oui, voilà, justement, tu disais que ça avait changé, c'est la 13e édition, c'est pas rien. Tu vois, quel regard tu portes justement par rapport au début et ce qu'est devenu le festival aujourd'hui?
1: C'est la 14e.
0: 14e, excusez-moi, je ne.
1: Ouais, t'inquiète, moi c'est chiant à compter avec le Covid et tout, en plus c'est mieux. Bah moi je suis super content, ça m'a dépassé, quoi. À la base, enfin, j'ai créé ça en 2010 quand j'avais 18 ans, un peu à l'arrache, et maintenant on est une équipe de plus en plus stable, avec des gens qui reviennent tous les ans prendre les mêmes responsabilités, et qui sont, enfin quand je dis reviennent tous les ans, en fait ils sont juste là tout le temps, parce que on est une équipe réduite qui travaille un peu toute l'année, on se fait des réunions un peu toute l'année pour préparer le festival. Donc que ce soit en termes d'équipe, où on voit des mêmes gens qui reprennent les mêmes responsabilités et qui deviennent de plus en plus carrés et de plus en plus easy, en fait, avec leurs tâches, ce qui est toujours appréciable, quoi. Chacun se met un peu à bosser de son côté, presque, par rapport à... Enfin, je me rappelle d'il y a quelques années, avant le Covid, par exemple, où il fallait aller rechercher les gens et être sûr que tout le monde soit bien là et tout. Là, c'est presque l'inverse, limite, qui se passe. Donc ça, c'est super cool. Et après, sur le public, bah oui, forcément, c'est satisfaisant de voir qu'on est presque complet tous les jours, que les gens ont l'air de vraiment kiffer le festival. Ça fait, ouais, ça donne envie de continuer à se casser un peu le cul, quoi.
2: Et c'est complet là?
1: Non, c'est pas complet, mais quand je dis qu'on est presque complet, c'est que on est à chaque fois, on n'a jamais eu de journée complète, vraiment complète, où la jauge était complètement remplie, etc., et qu'on doit genre fermer les portes, bon, enfin tu vois. Mais on est à chaque fois pas loin, quoi. Donc c'est cool. Ça prouve. Alors on a plus en plus de gens. Chaque année, la fréquentation augmente un petit peu de quelques centaines de personnes. Peut-être qu'on arrivera un jour une situation où on est complet, mais bon, c'est tout, c'est pas grave, c'est même, ce serait même plutôt, ce sera un peu comme une satisfaction aussi pour toute l'équipe, je pense.

0: Ok, et maintenant on va parler musique, si tu veux bien. Est-ce que tu peux nous présenter un peu, on va faire journée par journée, est-ce que tu peux nous présenter les groupes de la journée du vendredi? Un peu l'esthétique de la journée.
1: Ouais. Alors le vendredi, c'est un peu une journée, c'est la journée la plus pointue, je dirais, dans le sens où elle rassemble des trucs assez obscurs quand même. Il y a beaucoup d'industriels qui n'est pas un style forcément mis en avant.
0: Auteur en punition.
1: Enfin, on l'avait déjà fait il y a quelques années. Voilà, je pense à Auteur and Punisher, par exemple, qui revient. Il avait joué sur une année où il y avait Fange le même jour, je crois. Il y avait un ou deux autres trucs qui étaient un peu à tendance un peu indus. Là, on a poussé, enfin, c'est encore poussé plus loin cette année parce qu'on a Youth Code qui est un peu presque légendaire, j'ai envie de dire, pour tous les fans un peu de musique
0: Tuerie.
1: industrielle. Pardon?
0: C'est une tuerie, ce groupe.
1: Ouais, c'est vraiment cool. Et je pense que c'est une bonne porte d'entrée en fait pour les gens qui aiment bien le métal et le hardcore.
0: Ouais,
1: Surtout
0: bah,
1: pour
0: ils viennent du
1: le
0: hardcore,
1: hardcore.
0: d'ailleurs.
1: Ouais, j'ai surtout le hardcore parce que bon, la voix, le chant, c'est vraiment du chant purement hardcore. Sur du gros EBM Indus. Je pense que c'est une bonne porte d'entrée pour les gens qui sont plus dans le hardcore et qui veulent découvrir un peu l'industriel. C'est vraiment un groupe. Pour commencer, c'est pas mal. Et King Yosef, pareil. Là, pour le coup, le côté hardcore est plus poussé. Il y a beaucoup moins le côté EBM.
0: Ils ont joué
1: Mais
0: ensemble d'ailleurs. Youth
1: ouais,
0: Code.
1: ils ont tourné ensemble cet hiver. Ils refont quelques dates aussi. Il n'y a pas que
0: Ils ont
1: Youth
0: même fait
1: Code.
0: un album, hein, je crois, ensemble.
1: Une collab ouais pendant le Covid en fait qui est franchement qui est énorme dans le style. Moi c'est un de mes albums préférés de
0: C'est vrai.
1: récents dans le style. Donc il y a ce petit focus industriel. Après il y a aussi des têtes d'affiche qui sont des têtes d'affiche même assez pointues qu'on voit pas forcément souvent. Je pense à Nothing là, on part
0: Pardon.
1: plutôt
0: Shoegaze.
1: sur du shoegaze, ouais, beaucoup plus léger que les groupes que je viens d'évoquer, surtout le dernier album qui est très éthéré.
0: C'est vrai.
1: Mais ça, c'est super cool de les avoir parce que c'est un groupe qui tourne vraiment peu, enfin peu en Europe en tout cas, et qui a une grosse fanbase, donc c'était cool. Et ça permet aussi de. C'est la première fois qu'on a un groupe. Enfin, shoegaze, on n'en a jamais fait tant que ça. Il me semble qu'on a déjà fait, j'ai plus de nom en tête, mais là c'est cool d'avoir un groupe un peu phare du style, quoi. Donc c'est cool, c'est un groupe qui rassemble aussi pas mal, même au-delà de sa scène. Agriculture, forcément, voilà, tout le monde les veut cette année, tout le monde les a, j'ai envie de dire, ils sont partout, et voilà, enfin, je pense qu'ils ont sorti un des meilleurs albums de l'année, avec The Spiritual Son, en tout cas un des plus intéressants, quoi. Donc, hyper content de les avoir. J'avais déjà essayé l'année dernière et ça n'avait pas pu se faire, donc c'est cool que ça se fasse. Sylvaine, je pense que le public français commence à bien la connaître parce qu'elle a quand même fait pas mal, elle est passée pas mal ces derniers temps. Ça permettait d'ouvrir un peu sur le côté métal et ça mettait un bon entre-deux entre l'agriculture et Nothing, parce qu'on est un peu vraiment entre les deux musicalement, avec une vibe un peu païenne. Qui va bien et ouais non c'est cool de les avoir, surtout qu'on a un des musiciens live qui est originaire du Nord et qui a déjà joué au Rock in Bourlon avec Queen Arès,
0: D'accord.
1: que c'est toujours cool aussi. Et après je parle aussi quand même un peu des groupes français parce que sur le vendredi il y a vraiment enfin j'adore
0: Il y a Maurice.
1: le c'est vraiment pour moi parmi les meilleurs trucs français là dans les styles, je pense, et c'est des groupes qu'on voit pas souvent. Je pense à Tauru qui est hyper confidentiel, alors que c'est une dinguerie ce groupe, vraiment, c'est
0: OK.
1: dingue que.
0: C'est quel style?
1: Tauru, c'est du noise rock,
0: OK.
1: enfin, ils appellent ça noise rock free metal.
0: OK.
1: Je pense, en fait, ça vient plutôt du noise rock et ça se transforme de plus en plus en free metal, comme ils l'appellent.
0: Ok.
1: Et juste le morceau d'ouverture du dernier album, qui s'appelle. Le morceau, c'est VHS, l'album, c'est Velours Dévorant. Et c'est incroyable, c'est vraiment. Ça fait penser à du Alupto Dolo, mais pas
0: Ok.
1: autant ritualistique, c'est beaucoup plus brut de décoffrage que ça.
0: Donc il y a un
1: Et
0: côté de jazz un peu.
1: voilà.
0: Il y a un côté de jazz un peu, non?
1: Il y a clairement un côté jazz ouais, dans la batterie, dans le côté free.
0: Ok.
1: C'est très, très improvisé. C'est un groupe qui est assez impressionnant à voir sur scène aussi. Et voilà. Et ils sortent, enfin, c'est. Ils n'ont pas tourné tant que ça. On les a pas vus sur des événements à grosse visibilité. Ils ont juste eu la chance de tourner avec Kevin septembre dernier.
0: Ok.
1: Mais voilà, c'est un groupe qui mérite vraiment d'être mis en avant et voilà, du coup, je suis super content de les avoir. Ensuite, Mourir, bon, ben voilà, celui que t'as déjà vu, y a aucun doute, hein, c'est une branlée totale, black metal français, très froid, qui est un peu en dehors aussi des codes du black metal, ce qui est cool, autant en termes de son qu'en termes de visuel, etc. Donc très content de les avoir. Ensuite, Mort, bah pareil, pour ceux qui suivent la RL, la scène rouennaise, sordide et consorts, c'est toujours cool. Leur dernier album est hyper cool. Banque Mina, pareil, c'est un groupe français aussi qui mérite d'être mis en avant. Et que je suis super content d'avoir. C'est pour les fans de Anna Von Oswulf, je dirais.
0: Ah, ok.
1: On est sur un post-rock très très rituel comme ça, avec une dynamique énorme, quoi. Ça passe du presque silence au bruit hyper intense, donc hyper cool. Cantleux, pareil, c'est donc là on passe sur de la cold wave un peu, avec deux membres d'Humo dedans, et c'est un super projet local, local qui s'exporte un peu maintenant, mais qui est de la scène du Nord. Hyper froid, c'est un peu de la cold wave, vraiment cold, mais un peu avec un côté Mylène Farmer, un peu avec des refrains hyper forts et vraiment des mélodies. Enfin, c'est chaque morceau reste en tête vraiment, et c'est ouais, hyper hyper cool. Et ça se fond bien malgré que ce soit le seul groupe de cold wave sur cette journée-là. C'est une musique avec un fond vraiment sombre qui se mélange bien au reste. Et Vacuus, je les mentionne quand même parce que en termes de death metal sorti l'année dernière, c'est quand même une des grosses grosses tueries. Ils ont fait une tournée là il y a pas longtemps, je sais que ils sont passés à Paris, on les a eu à Lille et ils ont fait Strasbourg aussi et Lyon, je crois. Ouais, super super groupe, avec le batteur de Hell Reaper aussi qu'on a vu l'an dernier.

0: Ok, et après on va continuer. Hein. La même chose pour la journée d'après, le samedi, qui est un peu
1: Alors
0: plus
1: le
0: doom, non?
1: ouais le de quoi?
0: C'est un peu plus lourd, plus doom,
1: C'est
0: avec
1: ça,
0: Conan.
1: ouais. C'est un peu plus loin, ouais, il y a Conan forcément, donc c'est plus lourd.
0: Ouais, c'est sûr.
1: Ouais, c'est une journée assez variée. C'est vrai que, alors normalement, c'est la journée un peu à plus à dominante punk hardcore cette année.
0: Oui, c'est

0: y a trop d'autres festivals de hardcore, donc ce même week-end, donc forcément,
1: Oui, il y a le Super
0: voilà,
1: Bowl.
0: total, très content. Il y a quand même du hardcore, hein, c'est quand même vite fait Bombardement, qui est, voilà, ça réconcilie les fans de D-Beat avec les fans de heavy metal, c'est incroyable, c'est Judas plus Iron Maiden en mode D-Beat, et chant français qui donne un côté enfin, hyper cool que moi j'adore. Ensuite, Denial of Life, Trash Crossover, voilà, parfait pour de la danse du samedi après-midi, c'est parfait. Tain, c'est grosse power violence, un peu à la Weekend Night Show. C'est un groupe aussi de la scène du Nord
1: Ok.
0: à suivre de très près. Je pense que si ça, enfin si ils jouent déjà partout, ils ont déjà fait pas mal de festivals dans la scène grind, etc. C'est clairement un projet à suivre de près parce qu'on va les revoir, je pense, incessamment sous peu sur plein d'événements. Xiao, c'est un peu dans le même délire, mais suédois du coup. Hyper intense et tout, franchement, hardcore power violence à voir. Il me semble qu'ils ont fait le Super Bowl of Hardcore l'année dernière, si je ne dis pas de bêtises, ou dans les 2 années qui viennent de passer.
1: Ok.
0: À suivre. Voilà, après, c'est ouais, après, il y a du Doom pas mal. Je pense à Conan. Bon, je pense pas qu'ils ont besoin d'être présentés, Conan.
1: Non.
0: C'est un peu maintenant un groupe culte dans la scène Doom.
1: Il y a Fange qui revient.
0: Pense qu'il revient, ouais, donc ça met un peu une deuxième page au côté industriel que j'évoquais tout à l'heure. Fange qui auront un beau slot de clôture, donc ils vont jouer, ils auront la grande scène la nuit, donc vraiment le dernier slot de la journée. Bruit, bah voilà, c'est pareil, on les prend plus trop, là, ils sont en train de tout casser un peu dans la scène française en ce moment, et pareil, hyper content de les avoir. Et après, voilà, il y a des groupes comme Conjureur qui sont criminellement sous-cotés, à mon avis.
1: Ah, je connais pas bien Moscou.
0: Conjureur, c'est du sludge, mais avec une approche assez moderne, mais qui reste fidèle à ce qu'est le sludge, quoi. Je veux dire, ça reste
1: Ok.
0: toujours très, ça respire pas la joie, quoi. C'est très dark, c'est très lourd aussi. Et y a une approche un peu post-sludge, mais c'est jamais redondant, c'est très lourd en émotion comme musique, et c'est toujours hyper bien interprété à chaque fois en live. C'est vraiment une claque. Ils ont un son vraiment pachydermique, quoi. C'est vraiment un super groupe, quoi, qui mériterait, je trouve, plus de reconnaissance, quoi. Ensuite, en punk hardcore, j'ai oublié de citer Stress Position tout à l'heure, qui est hyper cool, 10 beats, presque noise, avec des Larsen dans tous les sens, que certains ont pu voir au Roadburn en 2025.
1: D'accord.
0: Vraiment, pareil, super groupe. Poison Ruin, bah voilà, c'est pareil, ça fait plusieurs années que j'essaie de les avoir, avec leur espèce de mixture de anarcho-punk, post-punk, avec une vibe un peu médiévale qu'on n'a pas l'habitude de voir sur ces styles-là
1: Oui,
0: habituellement,
1: c'est
0: et
1: vrai.
0: qui bizarrement marche hyper bien. Donc voilà, super hâte aussi de les avoir. Witch Fever, qui est un groupe de 4 anglaises hyper jeunes,
1: Qui tourne beaucoup.
0: qui tournent pas mal, ouais, et qui font un peu un genre de mélange très consensuel dans le bon sens du terme. C'est-à-dire que c'est un groupe qui peut parler à presque tout le monde, je pense, en fait. C'est du rock qui va un peu piocher à droite, à gauche, dans le punk, dans le grunge. On retrouve pas mal de Madeleine de Proust, je trouve, à leur écoute. Pareil, c'est un groupe à suivre aussi. Je pense que c'est un groupe qui est voué à grossir. Et ensuite, ouais, je citerai, bah, Front-Tireur, là, c'est pour. Là, c'est un peu la grosse claque madcore qui. Ouais, qui est. J'ai eu. Les réactions ont été vachement. Il y a beaucoup de gens qui ont réagi sur cette annonce. Mais pareil, ultra content de les avoir. C'est un groupe qui est entre l'Écosse et les États-Unis, donc c'est pas forcément simple de les
1: Je
0: avoir,
1: les
0: parce que
1: avoir.
0: vraiment, un peu éclaté partout. Donc hyper cool. Et Cryptic Shift, bah voilà, là, c'est pour tous les fans de Voivod et de Blood Incantation. Si ces deux groupes vous parlent, allez absolument écouter. C'est vraiment un mélange de death et thrash technique avec une vibe science-fiction, des morceaux de 15 minutes. Et des morceaux à tiroir dans tous les sens. Enfin, c'est hyper impressionnant déjà à écouter, donc hâte de les.

0: quoi, sur scène, et bon, un peu plus de Doom avec Tones, qui sont un peu les Bongzilla italiens, on va dire.
1: Ouais.
0: Pareil, hyper cool de les avoir, et Dameria pour finir la soirée, qui est ouais, un genre de, je sais pas, punk industriel,
1: ouais, c'est ça, ouais.
0: Qui est vachement propre. Enfin, j'arrive pas à les comparer forcément à quelque chose d'autre. Il y a une voix très particulière, il y a beaucoup de percussions électroniques qui sont jouées. C'est très joué pour de l'électronique, en fait. C'est pas juste une piste qui est lancée avec quelqu'un qui chante dessus. Donc, ouais, super. Pour ceux qui les ont vus en live, ils savent que c'est hyper intense en live. C'est super content de les avoir aussi. Et je crois que c'est le premier groupe espagnol, d'ailleurs, au passage.
1: D'accord.
0: Je pense pas qu'il y en a déjà eu.

0: Et alors là, la journée du dimanche, moi je connais pas beaucoup de groupes par contre. C'est beaucoup plus pointu pour moi en tout cas, je trouve.
1: Ok.
0: À part ben,
1: Bah,
0: que
1: une classe
0: le. Ouais.
1: Z-Biz, quand
0: Ouais, ça
1: même.
0: oui.
1: C'est un peu. Bah, le dimanche, c'est devenu un peu la tradition de faire une journée plus chill en termes d'esthétique. On n'a pas trop de métal, on est plus sur une journée un peu à la Desert Fest, quoi.
0: Ouais, c'est ça.
1: Donc, Stoner, Doom, avec aussi des trucs un peu des bizarreries, des choses psychées, mais globalement des choses plutôt calmes. En tout cas, il n'y aura pas de blast. La journée sans blast beat, on va dire normalement.
0: Ouais, c'est ça.
1: Donc ouais, bon, Uncle Acid, voilà, super content. Ça fait vraiment 10 ans, ouais, depuis qu'on a vraiment qu'on a une vraie scène et qu'on est passé à 2 jours et tout, donc depuis 2016, donc vraiment 10 ans. J'essaye de les avoir tous les ans, j'envoie un message. Et là, c'était aligné pour que ça le fasse, donc trop content. Reason, c'est pareil, c'est un groupe derrière, on leur court après depuis quelques années, donc super que ça se fasse. Vous voyez pas ce que c'est, Reason?
0: Non, pas du tout.
1: Ils ont tourné notamment avec Crochet Circles.
0: Ah, ok.
1: C'est un groupe qui vient de la scène Stoner, Doom, ils sont de Chicago.
0: Ok, comme
1: Mais
0: Rochette
1: c'est très.
0: Circle.
1: Ouais, c'est ça. Et c'est très. C'est psyché, c'est assez original pour du. Enfin, je trouve que le stoner, des fois, a tendance un peu à du mal à sortir un peu de
2: Ouais.
1: son pré carré. Et eux, pour le coup, ils ont réussi tout en restant très, enfin, très identifiés à cette scène-là. Mais ouais, je trouve que c'est hyper cool. Il y a du synth, il y a pas mal d'apports de synthé, il y a du saxophone, il y a une voix qui se marie bien au tout. C'est assez atmosphérique. C'est vraiment, vraiment cool, quoi. Un peu pour les fans, je dirais, d'Elder.
0: Ok.
1: C'est un peu du Elder sans toutes les fioritures un peu prog. C'est ouais, hyper cool à écouter pour un dimanche. Ça va être super. Ensuite, sur le pan, en tête d'affiche, on a Faithless, qui est un groupe qui est en train un peu d'exploser dans la scène Doom, là, surtout avec le dernier album. On est sur un genre de Doom un peu shoegaze, je dirais. Assez lourd, mais avec toujours une espèce de nostalgie, comme ça, un peu shoegaze, quoi, un peu éthéré comme ça, qui est féerique, ça s'appelle, et elles appellent ça du fairy doom, je crois. Donc ouais, hyper cool. Coltane, c'est un groupe aussi à suivre, c'est un groupe allemand qui a tourné avec Faithless d'ailleurs cet hiver en Europe, avec une chanteuse qui a une voix vraiment incroyable, quoi. Ça fait un peu le genre de voix un peu à la Mesa, par exemple, qu'on retrouve dans la scène doom avec certains groupes. Hyper cool, pareil, c'est assez varié pour le coup. Il y a des longues plages assez atmosphériques et des plages plus vénères, mais c'est même un peu de scream et tout, mais c'est très cool. Ensuite, en purement stoner, bah, on va retrouver Electric Citizen qu'on n'avait pas vu depuis un moment. Stoner ricain, très années 70, voilà, très très bon dans le style. Ngemeng aussi, qui est bien cool. Je pense, moi, ça m'a vraiment fait penser au premier Gvelertak, aux deux premiers albums de Gvelertak, avec un peu de Turbo Negro. C'est un peu un genre de concentré de rock et de heavy metal norvégien, quoi. Une esthétique un peu avec des clips. Ils ont des clips un peu débiles, comme on voyait beaucoup dans les années 2000, avec Valiantor ou Red Fang au début, quoi. Et ils ramènent un peu cette vibe-là qui avait un peu disparu. Et pour le coup, ouais, ils le font très bien. Et voilà, c'est vraiment un groupe fun, quoi. Et ensuite, alors Stoner, on a aussi Occult End Order, qui est un des groupes français qui commence à émerger un peu de cette scène-là, qui tourne depuis pas mal d'années maintenant, et qui viennent d'être rejoints par Clément Mauzon, qu'on connaît bien dans Warm Sand, qui vient les rejoindre à la deuxième guitare. Et ouais, c'est un groupe qui est vraiment musicalement est en train vraiment de prendre un peu d'ampleur, et ouais, c'est à suivre. Leur dernier album est vraiment cool. Et ensuite, en scène française, il y a Moondrag aussi. Bah, Moondrag, c'est pareil, ça fait quelques années que j'ai envie de les faire, et là voilà, là c'est bien tombé. Donc les deux frères bretons, je pense qu'il y en a pas mal de gens qui ont dû les voir sur des festivals, parce qu'ils en font énormément dans plein de styles différents. Donc voilà, duo orgue amon de batterie, avec des grosses flaquettes et des belles choses. belle chemise. Et non, c'est super, super énergie sur scène. C'est un groupe qui a fait les premières parties de Deep Purple, notamment.
0: Ah oui, ok.
1: Et ça fait penser à plein de vieux groupes des années 70, genre Aria Hip ou des trucs comme ça. Et ouais, c'est hyper cool. Et ensuite, il y a quelques bizarreries psychées, notamment Albert Jupiter, qui commence pareil aussi à bien tourner en France, un duo basse-batterie, qui construit des longs paysages sonores comme ça, des morceaux de entre 7 et 12 minutes, quoi. Répétitifs, qui font évoluer comme ça, c'est vraiment dans le style un peu crot-rock comme ça, c'est hyper cool. Green Milk from the Planet Orange, c'est une bizarrerie dont seuls les Japonais ont le secret.
0: Ouais, le nom,
1: genre de mélange de noise, rock, jazz, un peu très improvisé, très psyché aussi. Faut juste venir voir, voilà, ça sonne comme rien d'autre. Et Umuru, qui est un projet, du coup, les derniers que j'ai pas cités. Ah non, il y en a un autre après, pardon. Umuru, c'est un projet lillois aussi, duo, batterie, violoncelle. Et c'est un violoncelle qu'on n'a pas l'habitude de voir utilisé comme ça, qui est branché dans plein d'effets dans un ampli. Et avec pas mal d'apports électroniques aussi, il y a beaucoup de plages de synthé qui sont lancées, etc. Très psyché, franchement, pour le dimanche après-midi, c'est très indiqué. Et ensuite, il me reste Arm, qui devait jouer en 2020, qui, du coup, l'édition a été annulée, ils n'ont pas pu revenir depuis. Donc, c'est un groupe polonais, ça fait clairement penser à Earth.
0: Okay.
1: Donc, drone, avec des guitares très clean. Mais voilà, ils ont quand même leur vibe bien à eux. Mais voilà, si vous êtes fan de Earth, c'est un groupe à checker, clairement. On y retrouve notamment Arthur Ruminski, qui joue dans Furia, qui ont joué l'année dernière.
0: Ouais.
1: Et il me restait Machina à citer. Alors Machina, moi perso, c'est un de mes gros coups de cœur récents. C'est un trio portugais. Pareil, c'est le premier groupe portugais qui joue au Rock in Brown. Et ils font un genre de techno, mais avec des instruments. Donc ça fait un genre de guitare, basse, batterie avec des tonnes d'effets et des voix, et ça fait ouais, c'est vraiment un genre de crot rock techno assez intense. C'est vraiment de la musique de danse, quoi. D'ailleurs, leur premier album s'appelle Dirty Tracks for Clubbing, et on retrouve vraiment cette vibe avec le kick snare très pulsé en mode musique électronique, et c'est hyper cool, autant sur album qu'en live. J'ai eu la chance de les voir au Roadburn l'année dernière, et je pense que c'est le groupe qui a le plus mis l'ambiance au Roadburn.
0: Ok.
1: Sur cette édition-là.
0: Encore une superbe affiche.
2: Voilà, avec un beau panorama de tout ce qui se passe. Puis dernière question avant de se quitter. Et déjà, le plus beau compliment qu'on vous ait fait sur le festival.
1: Ouais, alors là. Je pense que je vais pas en trouver. Et dans une heure, il y en a un qui va me revenir en tête. Écoute, j'en ai pas qui viennent. On nous en fait pas mal sur la prog. Ça fait toujours plaisir, quoi. J'ai plus un mélange de retours qu'on peut avoir sur le site directement, des festivaliers qui nous le disent directement aux équipes, ou que ce soit dans les commentaires, mais un peu sur tout, quoi. Je veux dire, le fait que la prog est cool, que l'ambiance est familiale et que c'est vachement apprécié, que les stands, le choix de bière et de boissons en général, la restauration, on a beaucoup de compliments sur toutes ces choses-là, et sur le fait que les gens se sentent en sécurité. Je pense que c'est peut-être ça le
0: Ah oui, d'accord. Ah, c'est étonnant, ça.
1: Les gens qui disent qu'ils se sentent en sécurité.
0: Ah, c'est marrant.
1: Mais on peut pas clamer au effort qu'on soit que ce soit une safe zone, parce que ça existe par définition, ça n'existe pas quand il y a 2000 personnes réunies en même temps au même endroit, mais le fait qu'il y ait un peu un sentiment collectif de se sentir en sécurité, c'est ça qu'on essaye finalement de construire, je pense, avec l'équipe depuis le début, et ça me fait plaisir de voir que du coup on y arrive pour l'instant.
0: Ouais, les gens s'y sentent bien, quoi.
1: Ouais.
0: Ils sont heureux d'être là,
2: et c'est important.
0: Ouais.
2: Oui.
0: Merci en tout cas. Merci d'avoir pris du temps.
1: Pas de soucis, merci les gars.

Christian Norgon est un compositeur anglais, un des plus intéressants à œuvrer dans le registre électroacoustique depuis quelques années. Discord in Disorder est son nouvel album qui paraît chez Lumberton Trading Company et on en écoute tout de suite trois morceaux tellement j'aime. Sion Organ.

Jeff Gburek est lui polonais et très intéressant aussi. The Bridge of Many Shapes est publié par Mahorka Recordings. On en écoute deux morceaux. Jeff Gburek.

Pionnier de la musique électroacoustique concrète, Guy Rebeil fut assistant de Pierre Schaeffer dès les années 60. 12 inventions en 6 modes de jeu étaient des pièces qui étaient restées perdues et Carl Records a eu la bonne idée de les publier il y a quelques années. Donc Guy Rebeil.

Quel Kujira, sous ce nom, donc, arrive un quartet italien, Ambra Chiara Michelangeli à la viola, Francesco Diodati à la guitare, Francesco Guerri au violoncelle, Stefano Calderano à la guitare. Très très intéressante improvisation, La Lucha es un poema collectivo, qui paraît sur le label Superpeng Records, Tel Kujira.

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Nous terminons ce programme avec une improvisation entre un duo estonien, Bad Groupie, et un duo finlandais, Pink Twins. Alors on les sent vraiment délirer ensemble, ça marche plutôt bien. En même temps, au bout d'un moment, c'est peut-être un peu trop dense à mon goût, mais bon, ça se laisse très bien écouter. Alitus Vatane Pufastus, HL Sing, Until My Land is Free, c'est le label. Bad Groupie, Pink Twins. C'est la fin de cette épidrome, bien de m'avoir chez vous.

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2: 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Est-ce que vous êtes prêts pour une édition carrément exceptionnelle et hors série, avec la poésie et l'humour légère? Et pour ça, on commence très grave, avec un trio de contrebasse, batterie et saxophone basse. C'est grave, mais ça swing comme dingue.

basse gauche, la musique des Grax. Bonjour, bonsoir, chères auditrices et auditeurs. Bienvenue au volume 643 de Jazz Attitude, une édition carrément exceptionnelle et totalement hors série, car le grand parti de cette édition, c'est autour d'un artiste et un album, c'est-à-dire Dominique Kravic et son groupe Primitive du Futur et leur tout beau, tout nouvel chef-d'œuvre, Les Crimes du Musette. Donc il y aura l'interview avec Dominique et beaucoup de morceaux extraits de cet album qui inclut quand même 27 titres. L'émission, comme vous avez remarqué, commence avec quelque chose totalement différent qui est néanmoins très symbolique parce que c'est Grax, écrit G-R-A-A-X. Grax, c'est une formation qui vient de Toulouse. C'est un trio hors commun, composé de Fabien Ducon, batterie, Fred Gastard, saxophone basse, et Colin Jor, contrebasse. La semaine dernière, le nouvel album de ce groupe, Hypertension, était paru sous le label Morrison Productions. C'est un album avec 8 morceaux, tous composés par Fred ou Colin. Et avec cet album, on va ponctuer cette édition. Ça veut dire on a écouté un morceau là, on va écouter un autre morceau au milieu de cette émission et on va clôturer cette édition avec encore un autre titre de ces mêmes disques, Grave et Swing On. Mais avant d'arriver à Dominique Kravic et à la fin de cette édition, après lui, on a deux quartettes. Deux quartettes vraiment jazz. Et là, on va commencer avec le premier, ça veut dire S.A.C. Quartet, qui vient sortir leur nouvel album, Balzacchiana, sur le label Fresh Sound New Talents. À la tête de cette formation, on retrouve le saxophoniste-compositeur S.A.C., qui est originaire de Barcelone, mais installé à Paris depuis nombreuses années. Et il est complètement amoureux de littérature française, pour ça que ce nouvel album s'appelle Balzacchiana, et c'est tout fondé sur le texte de Balzac et son chef-d'œuvre Comédie humaine. Essai joue alto saxophone, et les membres de son groupe sont Clément Trimouet, guitare, Kim Bayonka, basse, et Lucio Tomasi, batterie. L'album Balzacchiana de S.A.C. Quartet inclut 9 morceaux, quelques-uns composés par lui et les autres sont les revisites. De ce disque, je vous avais amené 2 morceaux. On va commencer avec Big See You, composé par S.A.C., ensuite Balzacchiana.

0: Balzacchiana, la musique de Eseio Cid, l'alto saxophoniste compositeur de Barcelone qui habite à Paris depuis nombreuses années. Eseio Cid vient sortir son nouvel album avec son quartet, album intitulé justement Balzacchiana, album paru sur le label Fresh Sound New Talents la semaine dernière. Sur ce disque, Essay est en compagnie de Clément Trimouet, guitare, Kim Bayunko, basse et Lucio Tomasi, batterie. Ce disque inclut 9 morceaux, quelques-uns écrits par lui et les autres viennent d'ailleurs. Et de cet album, à l'instant, on vient d'écouter 2 morceaux. On a commencé avec un titre composé par Essay, Big Sioux, et là, effectivement, c'était Balzacchiana. Et la raison que cet album s'appelle Balzacchiana, c'est que Essay est vraiment amoureux de littérature française, surtout Balzac, et la totalité de cet album est fondée, ou plutôt inspirée, par la comédie humaine de Balzac. Alors, on va garder ce côté littérature, poésie, et on va se diriger vers la vedette de cette édition, ça veut dire Dominique Cravic. Guitariste, chanteur, auteur, compositeur, l'homme multitalentueux et multiculti, Dominique Cravic a dirigé beaucoup de formations dans beaucoup de différents genres de musique, allant de jazz à musette, en passant par le chanson, ainsi que la formation avec ukulélé. Mais sa formation le plus extraordinaire, c'est Primitif du Futur, auquel il dirige depuis 40 ans. Et aujourd'hui, pour célébrer ses 40e anniversaire, il sort un nouvel album intitulé Les Crimes de Musette. Album paru sur le label Bouddha Musique, distribué par Souka Disc, officiellement sorti le 22 mai. Ce disque n'est pas un simple album, surtout qu'il inclut 27 morceaux et 75 participants. Donc là, on va rencontrer Dominique, qui va nous parler de cet album, de ses aventures, des primitifs du futur, et il va nous dévoiler pas mal de secrets derrière ces 27 morceaux, qu'ils ont tous différents, qu'ils ont tous dans un sens poétique, mais avec beaucoup de l'humour et une vision claire du monde. Mais je pense qu'avant d'entamer cette interview, c'est bien d'écouter une chanson de ce disque pour nous mieux situer. Et cette chanson, c'est « Ta femme m'a quitté ».
1: Bonjour, c'est Dominique Cravic qui va vous présenter donc une bande de criminels, mais de doux criminels. Donc ne vous fermez pas les oreilles, ne planquez pas les enfants dans la pièce à côté, c'est vraiment de doux crimes qui font plaisir normalement.

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0: Dominique Kravic.
1: Ah, donc c'est bien toi.
0: Ouais, il paraît. Faut voir. Hein. Non, en fait, parce que comme j'ai fait beaucoup de choses dans ma vie différentes, j'ai fait du jazz, j'ai fait de la chanson, avec là on fait de la chanson, il y a des primitives, j'ai joué avec des gens différents, avec Henri Salvador, Pierre Barou, des tas de gens comme ça. Donc effectivement, je ne mets pas un masque à chaque fois, mais c'est quand même des activités qui sont de la même famille, mais un petit peu différentes.
1: Un parallèle.
0: Voilà, parallèle. Donc effectivement, c'est toujours le même mec, hein, sur Dominique Kravic, mais bon, parfois... Il y a des gens qui disent, tiens, mais tu fais ça aussi. On a fait aussi le club d'ukulélé, l'ukulélé club. Je sais pas si...
1: J'ai eu la bombe des clubs ukulélé.
0: Voilà. Donc ça, en ce moment, on a refait avec tous les quatre, avec J.P. Cremonini, qui est le contrebassiste vénitien qui jouait avec Stéphane Sanseverino, Claire Elzière, Felowski, qui est à Amsterdam, et qui joue tous ses instruments et qui fait partie des primitifs. Et moi, on a monté un autre quatuor, qui s'appelle Paris Plage d'Hawaï. Mais pour l'instant, l'actualité, c'est vraiment la sortie de ce disque, qui a été quand même une aventure, puisque pendant pas mal de temps, je rencontrais Gilles Fruchot, qui me disait, bon, j'aime vraiment votre musique depuis longtemps. Effectivement, le premier disque, il a été fait en 86, donc c'est une histoire qui dure depuis 40 ans maintenant.
1: Donc en fait, ces disques, c'est célébration de 40 ans.
0: Bah, d'une certaine manière, oui. Ça aurait pu arriver avant, puisqu'on a commencé à enregistrer en juin 2024. Mais comme ça a duré tellement longtemps à cause du nombre de participants, du nombre de lieux, du nombre de chansons, etc. Bon, et encore, j'ai un peu levé le pied, parce que j'ai retrouvé mon premier petit cahier. Donc pour les Crimes du Musette, il était question de faire 36 chansons. Ce qui aurait été vraiment un peu exagéré. Donc là, il y en a quand même 27, c'est beaucoup. 27. Et on est 75 participants. Alors, le tout premier disque des primitifs, qui s'appelle Cocktail d'amour, on était 7, quoi. Je crois qu'on était 7. Et puis, peu à peu, ça s'est augmenté. On a à chaque fois accueilli des nouvelles personnes qui avaient envie d'être avec nous, ou qu'on avait envie, nous, d'accueillir chez nous. Donc finalement, le record absolu, parce que Tribal Music chez Universal, c'était déjà 52 musiciens. Donc quand j'ai rencontré Gilles Fruchot, je me suis dit, bon, je vais essayer de me calmer, d'en faire un peu moins, et finalement, c'est pire, c'est 75. Mais c'est pas de ma faute, hein. Je plaide non coupable. En fait, il y a des tas de gens que tu rencontres, tu t'aperçois que même s'ils ne sont pas exactement ton même nom, de ta même famille tout à fait, c'est des gens avec qui tu as des passerelles, quel que soit leur âge, leur genre de musique. Et finalement, on voit qu'on a des choses en commun. Donc parfois, c'est des gens qui me disent, tiens, j'aimerais vraiment faire un truc avec toi. Je repense par exemple à Vincent Segal qui joue au cello et qui est énormément occupé, mais il m'a dit, bon, quand tu vas faire ton prochain disque des Primitifs, j'ai envie de faire un morceau. Donc, il est venu. Et il y a des gens que j'ai rencontrés, par exemple, le plus jeune de l'album, qui s'appelle Zappé van der Waale, qui est donc un flamand de 24 ans, qui joue l'accordéon formidable, musette, Gus Wieser et tout. Lui, j'ai rencontré à Bruxelles, lors de la sortie du livre Les As du Musette. À cette occasion-là, il y a eu quelques concerts, expositions, etc. Et on a joué ensemble, on a fait le bœuf, et il est tellement bon, et il avait tellement de choses à voir avec les Primitifs, que je lui ai dit, bon, quand on va faire un nouvel album des Primitifs, tu seras là. Donc c'est lui le cadet. Le plus ancien, malheureusement, il est monté au ciel en août dernier, c'est Raoul. Voilà.

0: Vous avez peut-être reconnu ce morceau qui originalement a été écrit par Fats Waller et c'était originalement intitulé « Ain't Misbehavin'». Là, on vient d'écouter la version française, plutôt créole de ce morceau, « Je fais pas canaille », livré par Dominique Krivic et « Les Primitifs du Futur », extrait de leur tout nouvel album « Le Crime de Musette ». Album majeur de jazz, de musette, de chansons et de musique du monde qui vient sortir sur le label Bouddha Musique. Et j'ai l'honneur et le plaisir d'accueillir Dominique pour partager avec nous les aventures de cet album qui est un chef-d'œuvre absolu. Quand j'ai vu le disque, j'ai amené à la maison, j'ai mis sur le lecteur. Et je dis, ok, 27 morceaux, 75 musiciens, et je suis sûr que ce volumique va aller aussi à minutage, parce que c'est 79 minutes, on ne peut pas faire plus.
1: On est juste en dessous.
0: Oui, en fait, une seconde de plus, ouais. Tu ne pouvais pas faire plus.
1: En fait, c'était un peu mon angoisse, d'une certaine manière, quand on a fait cet album. On a commencé en juin 2024 dans un studio à Rouen, un grand studio. Et puis après, on a fait beaucoup de choses Porte de Saint-Ouen, dans des cabines moins grandes, mais où on était très bien pour travailler. Il y a beaucoup de choses qu'on a fait aussi chez Fejlovski, à Amsterdam. Il y a des choses qui ont été faites en Auvergne. Et puis, un ami donc, qui se faisait appeler le Grand Pygmée ou le Pygmée Géant, parce que c'est un Camerounais. Et effectivement, il est plus grand qu'un pygmée tel qu'on l'entend, mais c'est un super chanteur que j'ai connu il y a une vingtaine d'années, qui était à Paris et qui avait fait un tube, vraiment un tube énorme, qui s'appelait « Je suis négro et je suis beau ». Et donc lui, c'est un Camerounais. Et j'ai pensé à lui quand on a fait cette chanson autour de, un peu politique, mais à notre manière, autour de l'Afrique, qui s'appelle « Impression d'Afrique », sur laquelle d'ailleurs... Vincent Segal joue le cello.
0: Ouais.
1: Et lui, je lui ai envoyé les fichiers. C'était très compliqué parce que, bon, Cameroun, ils sont un peu moins bien équipés que nous, mais enfin, Internet, ça marche. J'ai envoyé les fichiers. Il a enregistré sa voix en voix off et après, on récupère et on est primitif, mais du futur. Donc, on utilise aussi les méthodes de haute technologie de maintenant, quoi. Ouais, ouais. Il s'appelle Donny Elwood. C'est lui qui chante l'impression d'Afrique. Enfin, c'est pas qu'il chante, il fait une espèce de slam.
0: Il raconte.
1: Oui, il raconte un truc.

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1: Et donc, il y a eu des choses qui se sont faites un peu comme ça. Par exemple, un jour, j'étais sur mon ukulélé en train de jouer, trouver une façon d'arranger Mboubé, qui est une chanson zoulou de la fin des années 40, mais qui a été reprise et volée d'ailleurs par le showbiz américain, et qui s'appelle donc Owimboué, le lion est mort ce soir, que tu connais bien sûr. Et donc, j'ai téléphoné à mon copain, donc Michel Esbelin, qui est le grand joueur de cabrette traditionnel d'Auvergne. Et je lui ai dit, écoute, ce serait pas mal d'essayer de jouer ça comme ça, sur une cabrette. Donc il m'a dit, donne-moi une heure, je réfléchis un peu. Et puis après, il a enregistré chez lui, il a fait une petite, un petit enregistrement sur son dictaphone. Et il m'a dit, ouais, ça marche bien. Donc il m'a renvoyé le truc. J'ai écouté le son, j'ai rajouté des ukulélés. Et d'un seul coup,

0: quand on a fait le disque World Music, dont le sous-titre est « C'est la goutte d'or qui fait déborder la valse », je voulais faire une valse orientale, c'est-à-dire très musette, mais en même temps avec le côté oriental. Donc, je me suis rencardé auprès de Youssef Boukela, qui était donc le directeur de l'Orchestre National de Barbès, que tu connais. Et donc, j'appelle Youssef et je dis, voilà, je cherche un joueur de oud ou de mandol et un joueur de darbouka. OK ? Après, Khedin m'a branché sur le joueur de mandol, de oud, Mohamed El Yazid. Dans cette chanson-là, je les ai branchés pour faire une espèce de détournement, parce qu'on aime bien ça avec les primitifs, d'une chanson de jazz en 5 temps, qui s'appelle donc Take 5, qui est l'un des plus grands tubes de jazz.
1: Jamais.
0: Et on a essayé d'en faire une version en utilisant, moi j'avais le vague souvenir, quand j'étais tout jeune, on écoutait une version de l'époque Yéyé de Richard Anthony. Et Richard Anthony, lui, d'origine égyptienne, je crois, juif égyptien. Et donc, il se faisait appeler Richard Anthony, mais il s'appelle Ricardo Agbe, je ne sais plus quoi. Et il a mis des paroles en français, et ça m'a toujours fait marrer, ces paroles en français, sur une chanson, tu vois. Au départ, c'était juste d'ailleurs l'instrumental. Une chanson qui a fait le tour du monde, le tour du globe, Take Five. Et on a décidé de faire ça, et comme je voulais que ma fille... qui chante aussi. Donc je l'ai prise et on a fait en duo cette chanson-là. Et bah, évidemment, l'idée, c'était d'en faire quelque chose d'un peu plus oriental. Donc j'ai pris Mohamed, qui joue l'introduction, le prélude sur le mandol, et après, qui joue sur 5-4. Et c'est donc Khedin qui joue la darbouka. Voilà. Donc, en fait, c'est toujours un peu des passerelles, des ouvertures, des rencontres. Enfin, les primitifs, ça a toujours été ça, depuis le début. Hein.

0: De toute façon, le musette, c'est ça. Donc l'idée, c'était de rassembler des tas de gens, mais c'est une espèce d'arche de Noé, on monte dessus. Et...
1: C'est basé sur quoi est-ce que tu as choisi le musicien, le participant? Parce que je ne sais pas qui est le musicien.
0: Après Tribal, donc les deux albums précédents, il y a déjà beaucoup de gens, beaucoup de gens qu'on rencontrait, des catégories différentes, de cordes, de cuivre, tout ça. Là, ce qui s'est passé, c'est que les primitifs, depuis un moment, on joue moins sur scène. Donc l'orchestre se voit moins.
1: Donc, quand j'ai... Mais est-ce qu'il y a un primitif base?
0: Oui, oui, toujours.
1: C'est quand, quoi le base
0: quand,
1: de...
0: quand on a fait les tournées aux États-Unis ou au Canada, tout ça, donc on était entre 5 et 7. Tu vois, c'est un truc. Mais c'est-à-dire qu'il y a des multi-instrumentistes, guitare, des fois il n'y a même pas de basse, c'est moi qui assure vraiment le côté rythmique. Il y a Daniel Huy qui fait le scat, qui sax, Felovski qui fait plein de choses différentes, thérémine, scie musicale, ukulélé, Claire qui chante, Jean-Michel Davis qui fait les percussions, donc ça peut être des batteries, ou bien ça peut être xylophone ou vibraphone. Donc ça c'est le truc de base. Après il y a le côté blues, donc il faut des gens comme Jean-Jacques Milteau, toi, qui font vraiment le côté blues harmonica. Et il y a le côté oriental, donc c'est Mohamed et Kirdine. Il y a le côté manouche, donc il y a Hervé Leget. Mais cette fois-là, comme il n'y a plus vraiment de réunions régulières pour des concerts des primitifs, j'ai beaucoup travaillé de mon côté, en écrivant, en concevant des choses. Je suis de plus en plus retourné au plaisir que j'avais quand j'avais 15-20 ans d'écouter une chanson française. Donc il y a finalement beaucoup de chansons. Il y a beaucoup de chansons.
1: Et toutes les chansons sont en français.
0: Et toutes les chansons sont en français. Un peu de gag et d'humour, quoi.
1: Je trouve qu'il y a beaucoup de gag et d'humour.
0: Ouais, il y en a pas mal dedans. Ouais, c'est vrai,
1: oui,
0: c'est vrai, c'est vrai. Mais c'est jamais de l'humour pour rien. C'est de l'humour, si je veux pas être trop prétentieux, poétique, si tu veux. Voilà. Notamment cette chanson là que j'ai faite en pensant à un restaurant chinois qui était sur du côté de Strasbourg-Saint-Denis. C'est bourré de jeux de mots, etc. Mais ça, c'est comme ça, je suis comme ça. Hein. 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C'était mon repère de la Murène. C'était du côté de Sichuan. Dans ce resto, il y avait Arnaud, il y avait Marco. C'était un peu nos loges à nous, les musicaux.

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3: Les titres précédents, il y avait World Musette, il y a eu Tribal Musette, c'est des jeux de mots. Et ici, bon, pour le dernier, il n'y a rien qui m'est venu facilement comme ça. Donc, au bout d'un moment, je me suis dit, bon, on va mettre un peu de l'accordéon partout. Et donc, à l'accordéon, ça reste toujours un peu, toi, pour les gens un peu proutes-machères de la culture, c'est pas très bien vu. Oui. Donc, c'est un crime, tu vois, par exemple, de mettre de l'accordéon sur la musique de Casablanca, où il y a, tu vois,
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3: d'un seul coup. Tu vois, alors que c'est vraiment le standard américain. Et donc, on met de l'accordéon, donc c'est un crime. Après, le fait soit un crime, bon, bah après, il y a la galerie de portraits, tu vois, au commissariat, tout le monde a son visage à l'intérieur, son portrait de commissariat. Donc, il y a les 75 musiciens, musiciennes, chanteuses, chanteurs, ont leur tête à l'intérieur, comme des photos de face
4: au profil.
3: Des criminels, quoi. C'est toujours Paris, parce que, bon, Paris a toujours recueilli le monde entier. Hein, tu vois, quand à Paris, dans les années 30, t'as du tango, t'as du jazz, t'as de la musique qui vient de l'Est, t'as de la musique grecque. Si t'écoutes les 78 tours de Musette, vraiment Musette, des années 30, fait à Paris, et ben, il y a des Antillais, il y a beaucoup d'Italiens, etc. Tu vois, c'est un truc très international et qui permet aux musiques d'être perméables l'une à l'autre, quoi. C'est ça l'histoire.
4: Mais en fait, c'est un grand hommage à Paris.
3: Tout à fait, tout à fait. Parce que, bon, tous les gens qui sont sur cet album, Kazuo Negishi, on l'a rencontré souvent à Tokyo, mais il est venu à Paris. Felowski, elle est toujours à Paris. J.P. Cremonini, qui est vénitien, il est toujours à Paris aussi. Donc, c'est Paris et cosmopolite, quoi. Et donc, t'as pas besoin de forcer le trait pour dire que Paris, c'est en même temps le monde entier, quoi, qui reçoit ce jour-là. C'est une ruche qui attire beaucoup, beaucoup d'abeilles, quoi.

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Et je suis très content d'être dans Jazz Attitude.

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0: Mascara, la musique de Grax. Le trio toulousain Grax, écrit G-R-A-A-X, vient sortir leur nouvel album, album intitulé Hypertension, album paru sur le label Morazion Productions, album incluant 8 morceaux, tous composés par les 3 membres de ce groupe, qui sont Fabien Ducon, batterie, Fred Gastard, saxophone basse, et Colin Jor, contrebasse. On a écouté un morceau de cet album au début de cette édition, et comme c'était prévu, on revient à ces disques avec Mascarade, et on va écouter encore un autre titre de ce même album à la fin de cette édition de Jazz Attitude. Là, comme vous pouvez imaginer, c'est le moment de retourner vers notre invité, invité très prestigieux, Dominique Kravic. Guitariste, chanteur, auteur, compositeur, l'homme très occupé dans le monde du jazz, musette, chanson et musique du monde en règle générale, Dominique Kravic vient sortir son nouvel album avec son célèbre historique groupe Les Primitives du Futur. Cet album qui est sans aucun doute un ouvrage majeur discographie de cette saison est intitulé « Les crimes du musette ». C'est un album avec 27 morceaux, 75 participants et 80 minutes de pure musique. Et c'est bien pour ça qu'on a mis un grand coup de projecteur sur ce disque que j'adore. Et on continue notre entretien avec Dominique Kravic. Je reviens sur l'histoire de toutes les chansons en français. Et comment ça que tu as décidé de faire ça? Et comment ça qu'il y a autant de chansons? Parce que dans l'autre disque, il n'y a pas
1: dans toujours... l'autre, il y a moins de chansons. Dans l'autre, moi, j'ai toujours écrit des chansons depuis le premier disque des Primitifs. J'ai commencé à prendre le plaisir à écrire des chansons. Et il y en a dans tous les disques des Primitifs. Mais là, il y en a plus. Je ne sais pas trop pourquoi. Bon, une des raisons que j'ai citées tout à l'heure, c'est le fait que depuis quelques années, comme je travaille vraiment, j'ai travaillé avec des chanteurs, Salvador, Aznavour, ce qui fait Pierre Barou, ce qui fait que le côté de l'écriture de la chanson française, ça m'est beaucoup revenu. Et puis avec Claire Hézière, toi, on est allé pendant 10-15 ans à Tokyo pour faire de la chanson française. Donc, tout ce côté de chanson française que j'adorais quand j'étais môme, j'adorais... Léo Ferré, Brassens, Hugo Frey, enfin tous ces gens-là. J'ai toujours aimé les mots, les paroles. Et là, ben, quand tu fais une chanson, c'est une sorte de petite bulle où il y a tout dedans, qui est dur à faire, très dur à faire. Je ne dis pas ça pour m'enfler les chevilles,
0: mais
1: je connais des très bons amis, très bons écrivains, mais quand je leur dis « est-ce que vous voulez me faire une chanson ?», ils disent « oh là, bon, c'est autre chose ». Il y a eu plusieurs choses. La première chose qui a un peu déterminé ça, c'est de retrouver cette chanson qu'avait écrite à deux mains Pierre Barou et Alain Leprest, qui s'appelle Accordéon de Paris d'ailleurs. C'est elle qui ouvre d'ailleurs l'album, le tout début. Et c'est tellement un texte formidable pour moi, donc ça m'a donné aussi envie d'écrire d'autres chansons sur d'autres sujets.

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0: Il y a des gens qui ont écouté déjà cet album, qui ne sont pas des gens de la chanson, qui sont des gens de, par exemple, du jazz instrumental, qui n'écoutent pas beaucoup de textes en français, mais je pense que la façon dont c'est présenté, dont ça tire l'oreille, ça passe dans une autre catégorie. Tu vois, par exemple, et d'une certaine manière, une catégorie originale, entre guillemets, tu vois. Je ne veux pas mettre des grands mots, mais bon, tu vois. Par exemple, tu vois, cette chanson où j'évoque Chet Baker, voilà, avec qui je n'ai jamais joué, mais juste, j'ai fait le bœuf une fois, je me souviens, au petit opportun, comme ça, ça s'est arrivé comme ça, mais j'ai eu envie d'évoquer ce côté-là, toi, du jazz, et qui, moi, me remettait dans mes années 80-90, où je jouais beaucoup de jazz. Là, à l'époque, j'avais vraiment, avec cordes et lames, toi, on a joué avec des Américains, avec Steve Lacy, avec Lee Konitz, etc. Donc, on jouait du jazz. Et là, c'était pas chanté, c'était vraiment d'instrument. J'ai voulu, si tu veux, mettre une espèce de commentaire poétique, commentaire de chanson sur de la musique. Et donc, le Chet, Cool Paradis, c'est vraiment
1: typique. Chet, justement, c'est très symbolique. Une fois qu'on arrive à ça, on dit, ben, il n'y a rien de prétentieux.
0: Non,
1: ça se voit qu'il le connaît de loin et il voulait juste rendre un petit hommage.
0: C'est, en fait, c'est les hommages, toujours, pour moi en tout cas, tel que je ressens, tel que je vibre, tel que je m'exprime, il y a toujours une espèce de modestie, mais en même temps avec un deuxième degré, enfin d'humour, quoi. En fait, l'idée, c'est de rester dans la couleur des primitifs. Donc, il y a une couleur d'orchestre, même si l'orchestre, il revêt, évidemment, des formes différentes. On parlait tout à l'heure de Mboubé avec une cabrette auvergnate et des ukulélés. Et après, on peut être 7, 8, 10 sur un morceau. Donc, il y a des configurations différentes, mais il y a quand même un esprit instrumental, un esprit d'arrangement. Et là, il y a quelqu'un de très, très, très important avec qui je joue depuis très longtemps, qui s'appelle Bertrand Auger, qui joue tous les saxos, toutes les clarinettes et qui est un arrangeur formidable, vraiment formidable.
1: Je pense qu'à cet instant, c'est vraiment essentiel d'écouter le morceau Cool Paradise, qui est un hommage à Chet Baker. Et dans le rôle de Chet Baker, on a l'excellent trompettiste australien David Lewis. Et je vous rappelle que vous êtes à l'écoute de Jazz Attitude, évidemment.
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0: Ne tire pas sur le pianiste.
1: Ça, ne tire pas sur le pianiste, c'est vraiment une musique vraiment musette des années 30, qui est pas une valse, c'est un fox, donc c'est jazz, quoi, si tu veux. Et c'est toujours une musique avec des paroles qui vont toujours éclater. Les paroles, elles sont drôles, enfin drôles,
0: ah,
1: et
0: oui,
1: cyniques.
0: C'est
1: terrible, quoi. Tu vois, c'est bien assez pour se payer l'hôpital, une phrase comme ça. Et c'est un film qui était un grand succès dans les années 30, qui a dû continuer à être diffusé dans les années 40. En fait, ce que j'adore dans Ne tirez pas sur le pianiste aussi, ça, c'est pas une très bonne nouvelle. Je peux t'en parler comme ça, mais Daniel Huc, et donc c'est son dernier scat, et il était déjà très fatigué, mais il le fait super bien, quoi.
0: Ah, c'est
1: magnifique.
0: Sûr.

0: Alors, et la grande sœur ?
1: Alors, la grande sœur, c'est une chanson il y a très longtemps. On avait un groupe qui s'appelait le Chico à bois sec. C'est un des premiers groupes qui était un groupe un peu où on faisait tout. Du jazz, du mambo, du rock. C'est des groupes de scène, quoi. Et dedans, il y avait Didier Roussin, Francis Varis, Dominique Pifarelli, Yves Torchinski, enfin des tas de gens qui ont fait des tas de trucs. Et là-dedans, il y avait un chanteur dans ce groupe qui s'appelait Guy Lefebvre, qui habitait Dreux, moi je suis né à Dreux, et qui écrivait des chansons, et qui en a écrit un petit paquet, dont de temps en temps j'en ai pris pour les primitives. Et là, on a retrouvé cette chanson, et à l'époque, il y a 2-3 ans, j'ai revu Dominique Pifarelli. Et on s'est dit, est-ce que tu te souviens de la grande sœur? On a déjeuné ensemble et on est rentré chez soi. Et il s'est mis sur son ordi et il a tout réécrit sur son ordi, l'arrangement de la chanson dont il a fait la musique. Donc il a fait l'arrangement, il a fait un arrangement pour... Il a 4 recordings de cordes. Il y a Torchinski qui joue la contrebasse. Il y a Daniel Collin qui joue l'accordéon. Enfin bref, on s'est vraiment éclaté et... Sanseverino a adoré la chanson, donc c'est lui qui fait le chanteur, quoi. Et on a tout réenregistré. Et Sansev, qui a une voix extérieure, qui a, toi, 30 ans de moins que ces gens-là, qui d'un seul coup se met à l'animer et qui en fait une création primitive. Voilà.
0: Et ça marche comme ça.
1: Et ouais, ça marche bien. En plus, c'est un cha-cha-cha. Et moi, j'ai fait beaucoup de balles, toi, avec cette affiche là-haut, les gentlemen. Je faisais des balles à l'époque, complètement à gauche là-haut, toi, le grand bal du rodéo.
0: Ah oui, je vois.
2: Voici une histoire vraie. Ça s'appelle La Grande Serre.

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0: bien s'écrit.
1: On ferme.
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0: Bonjour, mon nom est Fruchot, Gilles Fruchot. Je suis le bonzan-chef de Buda Musique et je suis heureux et fier que mes disques passent sur l'antenne de Jazz Attitude. Et je remercie Sirali.
1: Ce qui, en fait, personnellement, j'adore, c'est qu'il y a tout. Il y a bossa, cha-cha, rumba,
2: il y a de la musique
1: mambo.
2: Il y a de la musique de danse. Je suis allé à la cérémonie pour Père Lachaise, pour Francis Marmande, tu vois. Francis, il adorait les primitifs, il a toujours écrit des trucs vachement bien. J'ai retrouvé une demi-page du journal Le Monde, et son titre, je crois que c'est « Crum et Kravic dansent le jazz ». Et c'est vrai que nous, on est toujours, même dans des choses un peu sophistiquées, on a toujours cette envie quand même de roots, de danse, etc., quoi.
1: Comment toi et Crum vous avez rencontré? Alors, c'est quoi votre histoire?
2: En fait, j'ai un ami français qui était installé à côté de Berkeley, en Californie, qui avait un bon ami luxembourgeois qui était copain des Crum, à la fin des années 80, quoi. Et donc, Crum, Aline, sa femme qui est partie au ciel depuis, et leur fille Sophie, viennent à Paris après Angoulême, et d'habitude, il venait des fois à Angoulême, à Paris, mais il repartait. Tandis que là, il s'installe quelques semaines. Et ce copain américain me dit, si tu veux, tu peux essayer de joindre Crum, parce qu'il aimerait bien rencontrer des gens qui vont le brancher dans le monde des puces, du musette, de la recherche de 78 tours. Donc je suis allé voir. J'arrive là-bas et Crum était, tu vois, tout seul. Bon, à l'époque, maintenant, il est beaucoup plus sociable et beaucoup plus souriant, mais à l'époque, il était un peu renfrogné, tu vois. Il était un peu sur la défensive, un peu suspicieux, quoi. Mais bon, on avait des choses vraiment en commun. Moi, je savais même pas qu'il jouait de la musique. Je savais que c'était un grand dessinateur de BD qui nous avait éclaté, bien sûr, à l'époque d'Actuel, Bizot, que tu connais bien, etc. Bon, bref. Alors, moi, je savais pas qu'il jouait de la musique, mais je savais que les dessins, c'était formidable. Donc je vais le voir, on a commencé un peu à se promener, voir des collectionneurs, aller aux puces, etc. Donc il était très content, on était amis. Après, comme j'ai su qu'il jouait de la musique, on a emprunté une mandoline à Jean-Claude Asselin. Et puis on a commencé à jouer. Et à l'époque, on était à Utopia, au club qui est derrière la gare Montparnasse.
1: Ah oui.
2: Et donc on a fait le bœuf, Crum est venu avec nous. Il était content. Et puis après, pendant l'été, comme il restait un petit moment, on a fait le premier album, Le Cocktail d'Amour. Et puis après, il est venu, lui, s'installer en France au début des années 90. Donc, c'était plus facile pour se voir. Et puis, tous les 7 ans, on faisait un album, quoi. Et puis, on descendait, il venait avec nous jouer. Maintenant, il n'a plus le temps, mais puis il est un peu plus âgé. Mais bon, on s'est toujours bien éclaté. J'adore de plus en plus parler avec lui, parce que c'est quelqu'un qui a vraiment une pensée politique, mais pas du tout rébarbatif, tu vois, formidable, très profonde, qui est extrêmement nécessaire en ce moment, vu tout ce qui se passe partout, notamment aux USA. On écoute des disques, on prend notre pied à écouter des disques, et on se force pas, ni l'un ni l'autre. En écoutant, on peut écouter des phases de 78 tours tout un après-midi. Et on parle politique, BD, etc. C'est le pied, moi j'adore parler avec lui. Et c'est devenu vraiment un ami, quoi, si tu veux. C'est vraiment devenu un ami. Bon, ce qui est génial, c'est que le premier album, enregistré en 86, donc il y a 40 ans, sur le dernier, en 2026, il est toujours là. Il est toujours aussi généreux pour nous faire un dessin somptueux. Donc c'est carrément, tu vois, c'est une longévité et puis une générosité incroyable, quoi. Je suis très content d'avoir fait ça à l'époque, le portrait. Bon, là aussi, il y a un jeu de mots, quoi. Le portrait d'un 78 art, parce que, en fait, c'est la première fois que j'ai utilisé des voix réelles de gens qui font partie de notre vie, quoi. Toi, c'est des collectionneurs, il y a deux Allemands, il y a un Anglais, il y a un Français, il y a deux Français. Et donc, le portrait de Crum, il y a une partie vraiment chantée, c'est vraiment une musique avec un refrain. Et puis il y a quelques phrases de personnes, comme un commentaire en voix off, comme ça, de
1: 78 ans. Voilà,
2: 78 ans, quoi. Ça, c'est. Mais franchement, 40 ans après, c'est formidable. Quoi. Je suis toujours très content. Et j'espère qu'on se verra encore longtemps, tous les deux, quoi.
0: Merde.
1: Merci Dominique pour le grand cerf, pour San Severino et pour tout le merveille que nous avons amené avec ton nouvel album Le Crime du Musette, un merveille de tout genre de musique. Et oui, on était en compagnie de Dominique Kravic, guitariste, chanteur, auteur, compositeur et le grand chef de Primitive du Futur, qui nous avait raconté toute cette belle histoire. Et avant de clôturer ce chapitre, et là, quand on est arrivé à Robert Crumb, je vous permets de vous passer un morceau d'extrait d'un autre album de Primitive du Futur, aussi extrait de l'album World Music, sorti en 1999, Portrait d'un 78-tard. Et ce morceau commence avec la voix de Robert Crumb au marché aux puces.
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1: Eh oui, Portrait Dance 78 tard. Morceau extrait de l'album World Music du groupe Les Primitives du Futur, avec la voix et le commentaire de Robert Crumb, le grand dessinateur, qui par ailleurs a fait la pochette de tout l'album des Primitives du Futur. Et ce morceau nous amène vers quelque chose absolument différent et on change complètement le registre et on va aller vers le jazz très moderne d'aujourd'hui avec le top saxophoniste James Brandon Lewis. Un des plus populaires sax-ténors de jazz d'aujourd'hui, c'est bien James Brandon Lewis qui vient sortir un nouvel album sur le label allemand Intact Records. Cet album est en quartet et s'est intitulé Omni. Ce disque inclut 9 morceaux, tous composés par lui et livrés par son quartet, composé de Arwan Oitz piano, Brad Jones contrebasse et Chad Taylor batterie. De l'album Omni de James Brandon Lewis Quartet, je vous avais amené 2 morceaux qui sont Fire in My Blood et Line Upon Line. Et on a aussi un petit intro de sax ténor.

Sermon, la musique de James Brandon Lewis et son quartet. Le top sax ténor d'aujourd'hui, James Brandon Lewis, vient sortir son nouvel album sur le label Intact, album intitulé Omni. Sur ce disque, il est en quartet et autour de lui, on retrouve quelques excellents jazzmen de New York et d'ailleurs. Et ils ont Arwan Oritz piano, Brad Jones contrebasse et Chad Taylor à la batterie. L'album Omni de James Brandon Lewis Quartet inclut 9 morceaux, tous composés par James lui-même. Et à l'instant, on vient d'écouter 2 morceaux de cet album. On a commencé avec Fire in My Blood. Et là, effectivement, c'était Sermon et non pas Line upon Line. Mais avant Fire in My Blood, on avait un petit solo sax. Et c'est bien avec ces jazz dans moderne qu'on arrive à la fin de cette édition de Jazz Attitude. C'est volume 643, une édition carrément exceptionnelle et totalement hors série, car la majorité de cette édition était autour de Dominique Kravic, son groupe Les Primitives de Futur et leur nouvel album Le Crime du Musette, un album absolument incroyable, totalement unique, et pour ça qu'on a passé une bonne douzaine de titres de ce disque. Et à cet instant, comme c'était prévu, on revient vers le groupe Grax, le trio toulousain qui vient sortir leur nouvel album Hypertension. On a commencé cette édition avec un morceau de cet album. Au milieu, on avait une autre. Et là, comme c'était prévu, on revient à ces disques avec étape numéro 2. Et je vous rappelle que cette formation est vraiment hors commun, car il y a basse, batterie et saxophone basse. Le bassiste, c'est le chef de groupe et il s'appelle Colin Jor. Le batteur, c'est Fabien Ducon. Et au saxophone basse, qui est un instrument très rare, on avait Fred Gastard. Et pour clôturer cette édition en beauté, on a en effet le morceau étape numéro 2, qui est l'ouverture de ce disque. Et c'est bien avec Grax que je vous souhaite magnifique soirée, sublime semaine, et je vous donne rendez-vous pour la semaine prochaine. Bye bye everybody, ciao ciao.

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